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Merci d'avoir choisi Active, Void, Jennifer Lopez et Save Me Tonight. Juste avant, c'est la météo avec pour ce premier jour du mois d'août un grand et un franc soleil pour aujourd'hui. Temps idéal, agréable et surtout pas trop chaud côté température. Ce matin, 18 à 19 degrés pour les mini et cet après-midi, pas plus de 31 degrés pour les maxi à Montbrison, Roanne, Saint-Chamond et Saint-Thé. Maintenant que vous êtes au courant de tout, il est temps de profiter de tous les hits de la Loire. Claude Capéo, c'est une chanson. Et maintenant, c'est Jennifer

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Artiste qu'on adore sur Active, Claudio Capéo avec C'est une chanson. Bonjour tout le monde, très bon réveil avec les matins actifs de votre week-end. J'espère que vous allez bien. Je suis ravi de vous retrouver, de vous accompagner. Bonnes vacances si c'est parti pour vous. Et si vous êtes en train de monter dans la voiture ou que vous venez peut-être de faire les premiers kilomètres, il va falloir vous armer de patience puisque ce samedi est classé noir chez nous et dans toute la France. Que vous soyez sur la route ou non, on profite de tous les hits de la Loire pour votre matinée. Dans quelques instants, on va avoir le sourire grâce à Bruno.

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Ils sont potes dans la vie et ça s'entend sur le single de Kenji et de Vianney, c'était Le Feu sur Active. On reste ensemble, on continue de passer ce réveil et ce début de week-end accompagné par une sélection Gold Active de The White Stripes Seven Nation.

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Bon réveil, bon samedi matin avec le hit de M Pokora et les planètes. On y va pour l'éphéméride de cette journée. Nous sommes le premier jour du mois d'août, donc le 1er août. Et bonne fête aux Alphonse et aux Alma. Des anniversaires de stars, Mac Lesguy aujourd'hui à 64 ans, Damien Cesse 49. Et puis

0: le système métrique, le kilogramme devient le premier poids de ce système. Taroscope de Céline dans le prochain quart d'heure. Avant cela, Voit et Soprano avec DJ sur Active.
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0: Et il est temps maintenant de retrouver le taroscope de ce samedi 1er août que nous débutons avec les béliers. Vous avez besoin de vous divertir, profitez de cette période estivale pour combler vos manques. Les taureaux, prenez le temps de réfléchir, de penser et d'être réceptif à votre intuition. Elle a de nombreux messages, écoutez-la. Les gémeaux, vous n'avez rien à craindre sur la situation qui vous préoccupe. Elle s'appuie sur du solide, ayez confiance. Cancer, changez votre quotidien, intégrez des actions inhabituelles dans votre vie. Cela vous aidera à vous ouvrir à l'inconnu. Lion, évitez les lieux et les relations dont l'énergie est nocive. Purifiez votre espace à la maison et au bureau. Vierge, vous changez, vos intentions sont plus claires, vous avez une certaine aptitude pour des relations humaines. Balance, abandonnez vos contraintes et soyez libre. L'univers soutient toujours des désirs d'expansion, de création. Les scorpions, l'évolution qui se produit actuellement devrait conduire votre situation à connaître un renouveau fécond. Les sagittaires, soyez en accord avec vos réelles aspirations et agissez en ce sens, croyez en votre bonne étoile. Les capricornes, dites non à toute sollicitation excessive, ne vous laissez pas envahir. Instaurez de saines limites. Les Verseaux, détachez-vous des préoccupations habituelles nourries par votre ego. Soyez un peu plus lucide. Et enfin, les Poissons, profitez de toute expérience. Votre désir aura tendance à se réaliser plus vite que vous ne l'imaginez. On termine ce taroscope avec notre phrase du jour signée Paul Michaud. Nous sommes ainsi, quoi que nous fassions. La question immédiatement se pose à savoir si nous n'aurions pas dû faire le contraire. Belle journée avec Active.
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nouvelle heure de hit pour votre samedi matin sur Active que nous débuterons avec Ava Max et Kings and Queens. Juste avant, météo avec un début de week-end très agréable, avec un grand soleil pour chez nous, quasi aucun nuage et surtout des températures respirables pour les mini. On a ce matin 18 à 19 degrés et pour cet après-midi 31 degrés au meilleur moment de la journée à Feur, Charlieu, Firminy et Saint-Thé. Bon réveil et bon samedi matin sur Active, la radio de la Loire. On repart pour une nouvelle heure de hit avec Ava Max et Kings

0: Justin Timberlake et Can't Stop the Feeling sur Active. C'est vrai qu'on a passé beaucoup de temps ensemble hein, depuis lundi. Je vous accompagne tous les matins avant mes vacances qui, elles, débutent demain à partir de 13h. Celui qui revient de vacances après une petite semaine de repos, c'est Christophe Sauterelle qui s'occupera de votre réveil à partir de lundi. Il va être en pleine forme, sûrement beaucoup bronzé, avec plein d'anecdotes à vous raconter. Je compte sur vous pour être au rendez-vous dès lundi. Pour votre samedi, Tame Impala sera là et Jenny pour Dracula sur Active.
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Maël et Tic Tac sur Active, la radio de la Loire. Il est temps de retrouver maintenant l'éphéméride de cette journée. Bonne fête à vous, les Alphonse, et bonne fête aux Alma. Si c'est votre anniversaire, eh bien, au nom de toute l'équipe d'Active, joyeux anniversaire. Sachez que vous êtes né le même jour que le présentateur de E égale M6, Mac Lesguy, il a 64 ans, que Damien Cesse, qui en a 49, et puis que Aurel San, à 45 ans aujourd'hui. Aurel San, on revient en arrière, ça s'est passé un 1er août 1793. Un décret instaure le système métrique, le kilogramme devient le

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0: Bon week-end et bel été sur Active, la radio de la Loire avec Pierre Garnier et l'Horizon. On écoutera Kyo et ton mec dans quelques petites minutes.
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0: Et il est temps maintenant de retrouver le taroscope de ce samedi 1er août que nous débutons avec les béliers. Vous avez besoin de vous divertir, profitez de cette période estivale pour combler vos manques. Les taureaux, prenez le temps de réfléchir, de penser et d'être réceptif à votre intuition. Elle a de nombreux messages, écoutez-la. Les gémeaux, vous n'avez rien à craindre sur la situation qui vous préoccupe. Elle s'appuie sur du solide, ayez confiance. Cancer, changez votre quotidien, intégrez des actions inhabituelles dans votre vie, cela vous aidera à vous ouvrir à l'inconnu. Lion, évitez les lieux et les relations dont l'énergie est nocive, purifiez votre espace à la maison et au bureau. Vierge, vous changez, vos intentions sont plus claires, vous avez une certaine aptitude pour des relations humaines. Balance, abandonnez vos contraintes et soyez libre. L'univers soutient toujours des désirs d'expansion, de création. Les scorpions, l'évolution qui se produit actuellement devrait conduire votre situation à connaître un renouveau fécond. Les sagittaires, soyez en accord avec vos réelles aspirations et agissez en ce sens, croyez en votre bonne étoile. Les capricornes, dites non à toute sollicitation excessive, ne vous laissez pas envahir, instaurez de saines limites. Les verseaux, détachez-vous des préoccupations habituelles nourries par votre ego, soyez un peu plus lucide. Et enfin les poissons, profitez de toute expérience, votre désir aura tendance à se réaliser plus vite que vous ne l'imaginez. On termine ce taroscope avec notre phrase du jour signée Paul Michaud. Nous sommes ainsi, quoi que nous fassions. La question immédiatement se pose, à savoir si nous n'aurions pas dû faire le contraire. Belle journée avec Active.
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Nouvelle heure de hit pour votre samedi matin, accompagné par tous les hits de la Loire. Il y aura notamment Ed Sheeran, Bad Habits. On file retrouver la météo avec un grand et un franc soleil pour aujourd'hui, avec un temps idéal, agréable et surtout pas trop chaud côté température. Et ça fait plaisir. Ce matin, 18 à 19 degrés. Et cet après-midi, pas plus de 31 degrés pour Riorges, Saint-Just-Saint-Rambert, Rive-de-Gier et Saint-Thé. Bon samedi matin, nouvelle heure de hit maintenant avec Elton John, Dua Lipa, Cole Hart et Ed Sheeran aussi. C'est Bad Habits sur Active.

0: J'adore Elton John, Dua Lipa, ça met de bonne humeur ça pour ce matin. Cold Heart sur Active, la radio de la Loire. Envie de sortir, eh bien n'oubliez pas d'aller faire un petit tour comme tous les premiers samedis d'août du côté du Saut en Forêt. Aujourd'hui, c'est le repère des chineurs avec la grande brocante qui a lieu jusqu'à 17h. C'est place de l'église, avec plus de 150 exposants qui sont là pour que vous puissiez vous faire plaisir, faire de bonnes affaires et pourquoi pas trouver un objet rare que vous cherchiez, direction Usson en Forêt. Et direction le retour des hits dans les prochains instants. Nous écouterons Gims avec Parisienne sur Active.
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1: Vous aussi, vous avez connu Fan 2 avec Séverine Ferrer sur la 6.
2: Bienvenue dans Fan 2.
1: Eh ouais, eh ben nous aussi. Écoutez bien, c'est une sélection Gold Active.

0: week-end se passe bien. En tout cas, c'est tout ce que je vous souhaite sur Active, la radio de la Loire et notre sélection Gold Active de Gala et Freed From Desire. On aura Indila dans un instant avec Dernière Danse. Et pour sortir de chez vous ce week-end, eh bien voici toutes les infos. Anthony Perel, c'est l'Active Agenda. Bonjour.
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2: Salut à tous, le comité des fêtes d'Unia organise 3 jours pour la fête patronale du 31 juillet au 2 août, direction le stade de la commune avec au programme, c'est une nouveauté, vendredi 31 juillet à 22h30, cinéma en plein air avec le film Chasse gardée, 3 euros la séance. Le samedi, un concours de pétanque, un bal familial avec DJ William et un feu d'artifice est également annoncé. Et puis dimanche, on terminera avec une brocante, une soupe aux choux et la distribution de brioches par les classards. Alors vous avez toutes les infos sur la page Facebook comité des fêtes foyer rural d'Unia. Et puis c'est la dernière semaine pour profiter du spectacle nocturne History à Saint-Romain-le-Puy. À la nuit tombée, laissez-vous emporter par les souvenirs grandioses qui refont surface sur le vieil étang. La durée du show, c'est 1h30. Les réservations se font en ligne et vous avez toutes les infos sur la page Facebook du Quai des Artistes. C'est l'événement de l'été, 20e édition cette année. 45 000 festivaliers attendus. Alpha Bondi, D6, Danakil ou encore Big Fleu Oli sur scène. Le Forestival est de retour ce week-end. 45 artistes attendus à Trelin pour ce qui est devenu une énorme machine au fil des ans. Parmi les nouveautés de cette édition, il y aura un camping zen pour ceux qui espèrent dormir un peu plus que les éditions précédentes. Et puis la bonne nouvelle numéro 2, c'est qu'il reste des places pour les 3 jours. Cette année, à l'occasion de ses 50 ans, le comité des fêtes de Poncin a vu les choses en grand. Rendez-vous est donné la nuit du 7 au 8 août prochain de 18h30 à 1h du matin avec, à l'occasion de ce jubilé particulier, le groupe mythique Les Naufragés qui sera la tête d'affiche. Rendez-vous est donné vendredi 7 août. Les résas se font sur El Oasto. Voilà, c'est tout pour aujourd'hui. À bientôt dans l'Active Agenda. Attention, notez qu'en cas de canicule, certains événements peuvent être annulés.
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On est bien, on profite de tous les hits de la Loire avec Alex Warren et Fever Dream. 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

0: On vient d'écouter Les Frangins, Big Flo, Oli sur Active avec Plus tard. Bon week-end tout le monde avec le retour de tous les hits de la Loire. Dans quelques minutes, il y aura Kenji avec évidemment
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0: Et il est temps maintenant de retrouver le taroscope de ce samedi 1er août que nous débutons avec les Béliers. Vous avez besoin de vous divertir, profitez de cette période estivale pour combler vos manques. Les Taureaux, prenez le temps de réfléchir, de penser et d'être réceptif à votre intuition. Elle a de nombreux messages, écoutez-la. Les Gémeaux, vous n'avez rien à craindre sur la situation qui vous préoccupe. Elle s'appuie sur du solide, ayez confiance. Cancer, changez votre quotidien, intégrez des actions inhabituelles dans votre vie, cela vous aidera à vous ouvrir à l'inconnu. Lion, évitez les lieux et les relations dont l'énergie est nocive, purifiez votre espace à la maison et au bureau. Vierge, vous changez, vos intentions sont plus claires, vous avez une certaine aptitude pour des relations humaines. Balance, abandonnez vos contraintes et soyez libre. L'univers soutient toujours des désirs d'expansion, de création. Les Scorpions, l'évolution qui se produit actuellement devrait conduire votre situation à connaître un renouveau fécond. Les Sagittaires, soyez en accord avec vos réelles aspirations et agissez en ce sens, croyez en votre bonne étoile. Les Capricornes, dites non à toute sollicitation excessive, ne vous laissez pas envahir, instaurez de saines limites. Les Verseaux, détachez-vous des préoccupations habituelles nourries par votre ego, soyez un peu plus lucide. Et enfin les Poissons, profitez de toute expérience, votre désir aura tendance à se réaliser plus vite que vous ne l'imaginez. On termine ce taroscope avec notre phrase du jour signée Paul Michaud. Nous sommes ainsi, quoi que nous fassions. La question immédiatement se pose à savoir si nous n'aurions pas dû faire le contraire. Belle journée avec Active.
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Avec une nouvelle heure de hit sur Active, il y aura du Charlotte Cardin et Zao MC Solar comme Caroline, 10h. On regarde quand même la météo, un petit coup d'œil maintenant avec un début de week-end très agréable, avec un grand soleil pour chez nous, quasi aucun nuage et des températures respirables pour les mini ce matin, 18-19 degrés. Et puis ça ne dépassera pas les 31 degrés cet après-midi au meilleur moment de la journée à Andrézieux, Mably, Auchambon-Feugerolles et Saint-Thé. Pour passer un excellent samedi, rien de mieux que tous les hits de la Loire. On retrouvera Charlotte Cardin, Feel Good et la collab Zao MC Solar maintenant avec Comme Caroline sur Active.

0: Charlotte Cardin avec Feel Good sur Active. Allez, on sort, on profite de nos idées sorties. Il y a plein de choses à faire dans la Loire et la Haute-Loire. Tout à l'heure, la troisième édition des marchés des créateurs de Bordequoise aura lieu à Saint-Galmier. C'est vraiment dans pas très longtemps, 16h-22h. Sur place, vous allez pouvoir retrouver une trentaine de créateurs locaux qui vont vous montrer, vous exposer, vous faire découvrir leurs déco, leurs bijoux, leurs textiles, leurs bougies ou encore leur céramique. C'est bien sûr gratuit. Les de la Loire en approche, Julien Doré sera là et Louane aussi avec Conduire sur Active.
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0: Vita avec Claudio Capeo sur Un peu de rêve. Vous êtes en panne d'idées sorties pendant l'été, vous êtes peut-être venu de vacances et vous dites, je sais pas quoi faire. Eh bien, allez faire un petit tour sur notre site internet Active Radio. La rubrique, c'est Agenda et vous retrouverez sur ce site eh bien, toutes les idées sorties à faire autour de chez vous, autour de chez nous. Et cette rubrique est aussi dispo sur notre application gratuite Active Radio. Si vous êtes au volant et que vous n'avez pas le temps d'aller sur internet, eh bien, restez avec nous. L'Active Agenda arrive à 11h et puis avant 11h. Shakira et BLE seront là avec Algoutou côté hit. Vous êtes sur Active, merci.
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C'était Angèle avec Balance ton quoi. On repart en arrière avec notre sélection Gold Active d'Adaway et What is Love. 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

0: Merci d'avoir choisi Active pour votre fin de matinée. Il est 11h, on écoutera Tame Impala avec Dracula. Juste avant, petit coup d'œil pour vos idées sorties. L'Active Agenda, maintenant, c'est avec Anthony Perel. Bonjour.
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2: Salut à tous, le comité des fêtes d'Unia organise 3 jours pour la fête patronale du 31 juillet au 2 août, direction le stade de la commune avec au programme, c'est une nouveauté, vendredi 31 juillet à 22h30, cinéma en plein air avec le film Chasse gardée, 3 euros la séance. Le samedi, un concours de pétanque, un bal familial avec DJ William et un feu d'artifice est également annoncé. Et puis dimanche, on terminera avec une brocante, une soupe aux choux et la distribution de brioches par les classards. Alors vous avez toutes les infos sur la page Facebook comité des fêtes foyer rural d'Unia. Et puis c'est la dernière semaine pour profiter du spectacle nocturne History à Saint-Romain-le-Puy. À la nuit tombée, laissez-vous emporter par les souvenirs grandioses qui refont surface sur le vieil étang. La durée du show, c'est 1h30. Les réservations se font en ligne et vous avez toutes les infos sur la page Facebook du Quai des Artistes. C'est l'événement de l'été, 20e édition cette année. 45 000 festivaliers attendus, Alpha Bondy, D6, Danakil ou encore Big Fleu et Oli sur scène. Le Forestival est de retour ce week-end. 45 artistes attendus à Trelin pour ce qui est devenu une énorme machine au fil des ans. Parmi les nouveautés de cette édition, il y aura un camping zen pour ceux qui espèrent dormir un peu plus que les éditions précédentes. Et puis la bonne nouvelle numéro 2, c'est qu'il reste des places pour les 3 jours. Cette année, à l'occasion de ses 50 ans, le comité des fêtes de Poncins a vu les choses en grand. Rendez-vous est donné la nuit du 7 au 8 août prochain de 18h30 à 1h du matin avec, à l'occasion de ce jubilé particulier, le groupe mythique Les Naufragés qui sera la tête d'affiche. Rendez-vous est donné vendredi 7 août. Les résas se font sur El Oasto. Voilà, c'est tout pour aujourd'hui. À bientôt dans l'Active Agenda. Attention, notez qu'en cas de canicule, certains événements peuvent être annulés.
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0: C'est reparti pour une nouvelle heure de hit sur Active. Bon samedi, belle fin de matinée. Avant d'écouter Bob Sinclair, c'était Tame Impala et Jenny avec Dracula sur Active.

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0: Bob Sinclair pour accompagner votre fin de matinée. On a envie de faire la fête avec Bob. C'était Love Generation. Celui qui fait toujours la fête et qui est toujours de bonne humeur sera là entre 16h et 20h pour accompagner votre fin de samedi. Ce sera Laurent. Laurent qui vous accompagne une nouvelle fois toute la semaine prochaine. Il n'est jamais en vacances, celui-ci, dans le Drive Active après la journée de vacances ou bien la journée de boulot. Soyez au rendez-vous ce soir et toute la semaine prochaine, 16h, 20h. Laurent. Très content de vous accompagner avec tous les hits de la Loire, j'adore. Aimé Simone dans quelques minutes et Tovlo Stromae avec des fleurs sur Active.
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0: Magnifique, Ariana Grande avec We Can Be Friends sur Active. On n'oublie pas de sortir, on n'oublie pas de profiter de tout ce qu'il y a à faire tout au long de l'été, partout en Loire et Haute-Loire. Et je vous rappelle aussi que jusqu'au 23 août, Rouen Plage vous attend sur les bords de la Loire. Chaque jour, vous pouvez retrouver des animations, des loisirs, des activités culturelles gratuites pour toute la famille. Et ça, c'est vraiment cool. Et si vous voulez consulter le programme pour choisir l'activité qui vous fait plaisir à faire en famille, eh bien, ça se passe sur agloroine.fr. Direction midi, mais avant la pause déj, d'ici Zéthéo Dora en enquête avec Mélodrama sur Active.
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On est très bien accompagné pour ce samedi, cette fin de matinée sur Active Ed Sheeran avec Shape of You. On reste ensemble. À midi, nous allons démarrer une nouvelle heure de hit. Mais juste avant midi, c'est Oria avec Soirée mondaine sur Active.

0: 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Manze Merlo avec Should Have Gone Home. Bon début d'après-midi à tout le monde. Demain, il sera de retour pour vous présenter un tout nouvel épisode du Hit Active 17h-20h. Ça sera avec Romain. Le Hit Active, eh bien, c'est tout simplement les 40 hits du moment les plus diffusés sur Active. Et si vous avez envie de vous faire une petite séance de rattrapage, eh bien, c'est disponible en podcast maintenant sur notre site internet activeradio.com et sur notre application Active. Vos idées sorties arrivent avec l'Active Agenda et juste avant, Offenbach Star Seller pour Fort to the Floor sur Active.
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0: J'adore sa voix, c'était AD sur Active, la radio de la Loire, avec tout savoir. Pour la suite de votre après-midi, restez avec moi. Sélection Gold Active en approche de Céline Dion. Je ne vous en dis pas plus. Ce qui est sûr, c'est que vous allez chanter, vous allez bouger au rythme de Bruno Mars, I Just Might, dans un instant. Et puis vous allez sortir aussi grâce aux idées sorties de l'Active Agenda d'Anthony Perel. Bonjour.
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2: Salut à tous, le comité des fêtes d'Unia organise 3 jours pour la fête patronale du 31 juillet au 2 août, direction le stade de la commune, avec au programme, c'est une nouveauté, vendredi 31 juillet à 22h30, cinéma en plein air avec le film Chasse gardée, 3 euros la séance. Le samedi, un concours de pétanque, un bal familial avec DJ William et un feu d'artifice est également annoncé. Et puis dimanche, on terminera avec une brocante, une soupe aux choux et la distribution de brioches par les classards. Alors vous avez toutes les infos sur la page Facebook comité des fêtes foyer rural d'Unia. Et puis c'est la dernière semaine pour profiter du spectacle nocturne History à Saint-Romain-le-Puy. À la nuit tombée, laissez-vous emporter par les souvenirs grandioses qui refont surface sur le vieil étang. La durée du show, c'est 1h30. Les réservations se font en ligne et vous avez toutes les infos sur la page Facebook du Quai des Artistes. C'est l'événement de l'été, 20e édition cette année. 45 000 festivaliers attendus, Alpha Bondy, D6, Danakil ou encore Big Fleu et Oli sur scène. Le Forestival est de retour ce week-end. 45 artistes attendus à Trelin pour ce qui est devenu une énorme machine au fil des ans. Parmi les nouveautés de cette édition, il y aura un camping zen pour ceux qui espèrent dormir un peu plus que les éditions précédentes. Et puis la bonne nouvelle numéro 2, c'est qu'il reste des places pour les 3 jours. Cette année, à l'occasion de ses 50 ans, le comité des fêtes de Poncin a vu les choses en grand. Rendez-vous est donné la nuit du 7 au 8 août prochain de 18h30 à 1h du matin, avec à l'occasion de ce jubilé particulier le groupe mythique Les Naufragés qui sera la tête d'affiche. Rendez-vous est donné vendredi 7 août. Les résas se font sur Eloise. Voilà, c'est tout pour aujourd'hui. À bientôt dans l'Active Agenda. Attention, notez qu'en cas de canicule, certains événements peuvent être annulés.
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0: Joe, le succès continue pour lui avec End of Beginning sur Active. Bon, début d'après-midi, vous avez peut-être oublié d'écouter Active ce matin, ce n'est pas bien. Vous avez raté votre taroscope, là, c'est encore moins bien. Pas de problème, on a quand même des séances de rattrapage à vous proposer. Le taroscope de Céline est aussi sur notre application et sur notre site internet activeradio.com. Vous pouvez le réécouter. Et le prochain rendez-vous avec le taroscope, c'est demain matin, dimanche, 8h50 et 9h50.
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0: Allez, belle après-midi tout le monde avec le retour de Touli, de la Loire, Gims et Soleil sur Active.
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Active, la radio de la Loire avec Kenji, c'était Andalou. Ça a été un plaisir d'être avec vous pour ce samedi. Demain, dernier jour pour moi avant les vacances et je serai ravi de vous accompagner à partir de 8h sur Active. Je vous embrasse et je vous laisse en bonne compagnie avec la playlist Active qui va accompagner votre samedi après. Mais avant 13h, c'est parti pour la suite de vos hits. Shakira, Burna Boy avec Die Die. À demain, bisous.

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avez connu Internet avec un CD AOL ? Alors vous écoutiez peut-être ça en chattant sur Caramel. 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
1: 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Bel été tout le monde, belles vacances, bon week-end. Avec dans un instant Chapel Round pour les hits et Mauvais Joe. Avant ça, on jette un coup d'œil à la météo et on attend une belle journée estivale demain dimanche dans la Loire sans aucun nuage à l'horizon et des températures encore une fois assez élevées. Comptez jusqu'à 32 degrés demain après-midi au plus fort de la journée sur Saint-Etienne, 34 à Roanne et dans la plaine pour la Saint-Julien demain dimanche.

0: Joseph Kamel sur Active, c'était celui qui part sur la radio de la Loire. Il y a ceux qui partent aujourd'hui, puis il y a ceux qui reviennent. Bienvenue dans la Loire si vous revenez de votre petite session de vacances estivales. C'est un week-end de chasse et croisée, c'est compliqué sur les routes à l'aller comme au retour. Hein, d'ailleurs, sur la vallée du Rhône et l'arc méditerranéen, bison futé a hissé le drapeau rouge écarlate, voire même noir par endroits jusqu'à 20h ce soir. Donc voilà, si vous avez enfin réussi à rentrer à la maison, bah soyez les bienvenus. Puis si vous avez prévu de partir et que vous avez prévu de différer un petit peu votre départ pour éviter les bouchons, vous avez bien raison. Voilà, dans tous les cas, vous êtes ici et on profite du week-end avec dans un instant Bad Bunny. Bad Bunny, le son, c'est Nueva Yol sur Active. Il y aura aussi Tones & I quand on revient, bougez pas.
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0: Justin Wellington sur Active avec Pedro Capo. C'était Aiko Aiko sur la radio de la Loire en ce premier jour du mois d'août. Et comme chaque mois, le premier du mois entre en vigueur tout un tas de changements. La mauvaise nouvelle du moment, c'est l'augmentation de l'électricité à 2,5% du tarif réglementé. Ça fait à peu près 26 euros par an d'augmentation. Ça, c'est la mauvaise nouvelle. La bonne nouvelle, c'est la fin du démarchage téléphonique non consenti. Il y avait Bloctel, mais à partir du 11 août, ce sera interdit, par exemple, de se faire démarcher pour des fenêtres, des clims, des journaux, des magazines, des diagnostics énergie, tout ça, sans qu'on ait donné au préalable notre consentement. Bon, maintenant, est-ce que ça va être appliqué? Ça reste à surveiller. Enfin, ça entre en vigueur ce mois d'août. Le livret A aussi, il y a une augmentation du taux qui était fixé à 1,5%. On passe à 1,7%. Alors, c'est pas la révolution du siècle, mais c'est une petite augmentation. Il y a la prime d'activité aussi qui est augmentée de 0,8%. Et puis, l'allocation de rentrée scolaire qui concerne plus de 3 millions de familles sera versée le 18 août cette année. Voilà pour les évolutions qui concernent le mois d'août. On vous a mis un article complet sur activeradio.com. Faut pas hésiter à aller y faire un petit tour. Nous on profite de l'été avec Offenbach et Star Sailor pour la suite. Il y aura aussi The Weeknd quand on revient.
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The Weeknd et Ariana Grande sur Active. C'était Save Your Tears sur la radio de la Loire. On est en plein cœur du premier week-end du mois d'août, c'est-à-dire le week-end du Forestival. C'est la traditionnelle, la date traditionnelle, c'est le premier week-end du mois d'août. 20e édition du Forestival qui bat son plein, ça a démarré hier. Et ça continue évidemment aujourd'hui du côté de Trelin avec une chouette programmation. Hein. À ne pas manquer ce soir, DC's, Alpha Blondie, Suzanne, Tilacine et plein d'autres. Il y aura aussi demain dimanche Big Flo et Oli, Deluxe, Trinix, Mickey 3D, Luisa et plein d'autres. La billetterie est encore ouverte sur forestival.com. Et directement en billetterie sur place, sur Shotgun aussi, vous pouvez vous procurer vos passes pour les deux soirées qui restent ce soir. Et demain, du côté de Trelin, le Forestival bat son plein. Et les hits de la Loire aussi sur Active. Voici Oria avec Soirée Mondaine pour nous emmener jusqu'à 17h.

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1: Aujourd'hui, on vous emmène en Haute-Loire avec le Festival de la Chaise Dieu qui fête cette année ses 60 ans d'existence. Chaque été, à la fin du mois d'août, les plus grands orchestres et les plus belles voix de la musique classique et sacrée se donnent rendez-vous pour des concerts pleins d'émotions dans des lieux chargés d'histoire. Concerts symphoniques, récitals, chœurs, orchestres, c'est plus de 75 événements pendant 13 jours pour découvrir ou redécouvrir la musique classique. Petit conseil, pensez à réserver vos places en ligne, certains concerts affichent vite complet. Allez, on vous laisse, le concert va commencer. Et ici, aux premières notes de musique, même les vieilles pierres semblent retenir leur souffle.
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2: Active, il est 17h. Belle fin de journée, bel été. On va écouter Gavin James dans un instant et Naïka pour le retour du son après un petit point météo. Et du soleil à prévoir demain dimanche dans toute la Loire. Une belle journée estivale sans aucun nuage à l'horizon. Les orages, c'est un mauvais souvenir. Ce sera derrière nous, évidemment. Plus de crainte à avoir. Les températures, par contre, elles seront encore une fois assez élevées. Comptez jusqu'à 32 degrés à Saint-Étienne, 34 à Rouen et dans la plaine, nos plus forts de la journée demain pour la Saint-Julien.

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0: Et belle été tout le monde avec Telly Swims. C'était Mr. Know It All sur la radio de la Loire. Les vacances qui sont peut-être finies pour vous si vous êtes de retour dans la Loire. C'est le cas aussi pour les joueurs de l'AS Saint-Etienne qui ont terminé leurs vacances, eux, depuis un petit moment d'ailleurs. Ils sont toujours à Divonne-les-Bains pour leur match de préparation et pour un stage. Les Verts qui vont jouer ce soir à 17h face au club de Venise sur la pelouse de Divonne-les-Bains. On devait jouer à Thonon, mais à cause des alertes, des conditions, des restrictions météo et notamment une interdiction d'arrosage de la pelouse, le match qui devait se jouer à Thonon se jouera donc sur la pelouse d'entraînement de Divonne. Bonne nouvelle, ce sera diffusé sur le site de l'ASS. Les Verts qui ont clôturé d'ailleurs hier leur campagne de réabonnement et d'abonnement pour les supporters, et c'est un record historique avec 20 600 abonnés qui pourront résonner à l'unisson à Geoffroy Guichard dès la reprise du championnat la semaine prochaine. Enfin, en tout cas, Geoffroy Guichard sera dans 15 jours. La semaine prochaine, c'est à l'extérieur, c'est face à Sochaux. En attendant à se concentrer sur le match de ce soir, Saint-Etienne-Venise, c'est donc à 17h que ça a démarré sur la pelouse de Divonne-les-Bains. Allez, les Verts, là c'est Gims qui arrive avec Imagine Dragons aussi.
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0: On passe l'été ensemble ici sur Active. J'espère que tout va bien. 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Vous tapez Active Radio pendant qu'on écoute Shakira. Shakira et Pearl, c'est Algo Tout à venir. Et Pharrell Williams aussi dans le prochain quart d'heure.
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Belle été, belles vacances tout le monde avec Pharrell Williams, c'était Freedom, belles vacances si vous avez la chance d'en avoir. Bon courage à tous les autres, à celles et ceux pour qui ça se termine ou celles et ceux pour qui c'est pas pour tout de suite. Voire on n'a pas la chance d'en avoir, bah, dans tous les cas nous on est là pour vous accompagner ici sur Active avec tous les hits de la Loire. On écoutera Temper City dans un instant, un petit point météo aussi juste après Bruno Mars, voici I Just Might.

18h sur Active. Belle fin de journée, bel été avec Lady Gaga dans un instant et Temper City pour démarrer cette nouvelle heure. On va écouter Self Aware. La météo avant ça avec une belle journée estivale à prévoir demain dimanche d'après Météo France dans la Loire sans aucun nuage à l'horizon et des températures encore une fois assez élevées, hein, comptez jusqu'à 32 degrés à Saint-Et, 34 à Rouen et dans la plaine demain pour la Saint-Julien. Bonne nouvelle, ça devrait chuter à partir de mardi les températures avec une petite session d'averse, somme toute assez sympa mardi pour rafraîchir la Loire et ensuite on reviendra sur des températures normales. Voilà, donc c'est la dernière ligne droite de cette période un petit peu élevée en température. Bon courage, voici Temper City.

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0: Ami Ressia sur Active, c'est One Plus One sur la radio de la Loire. Ce soir, c'est le jour J, c'est la dernière représentation du spectacle History, le spectacle nocturne à Saint-Romain-le-Puy en bord de l'étang des Boirons. Si vous avez envie d'en profiter, allez-y hein, avec la famille, avec les enfants. Il reste des places sur spectacle-history.fr, ce spectacle grandiose qui retrace pendant plus d'1h45 l'histoire du forêt de la région avec des effets spectaculaires, avec ce souffle épique porté par des cavaliers, des fauconniers, des magiciens, des cracheurs de feu, des danseurs, des comédiens qui surgissent des profondeurs du lac et de la forêt millénaire pour vous offrir ce rêve inoubliable. C'est un petit peu un spectacle façon Puy du Fou, mais version 42, donc c'est franchement plutôt cool. Et la dernière représentation de la saison, c'est donc ce soir à 21h30. Les derniers billets, les dernières résas, c'est sur spectacle-history.fr. On vous met le lien aussi sur activeradio.com dans l'Active Agenda. Dans un instant, c'est This Is à retrouver ce week-end au Forestival de Trollin. On l'écoute avec Théodora, c'est Mélodrama à venir juste après ça.
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0: bel été tout le monde, bon week-end et belles vacances à tous les concernés avec Carbone à l'instant, le rappeur montpelliérain. C'était Ne me quitte pas, belles vacances si vous avez la chance d'en avoir, bon courage à tous les autres. Dans tous les cas, vous êtes les bienvenus ici sur Active, où que vous soyez, quoi que vous fassiez, quoi que vous ayez prévu pour cet été. On vous donne en plus quelques tips pour profiter de l'été autrement dans la Loire, et on vous emmène profiter d'une sélection d'activités et de loisirs à faire près de chez vous. On vous emmène au barrage de Renaison avec Filéo Loisirs, le Cali Café Céramique à Saint-Thé, Vulcania si on s'éloigne un petit peu dans le Puy-de-Dôme. Il y a aussi le festival de la Chaise-Dieu en Haute-Loire, le musée du tissage à Bussière. Il y a le labyrinthe aux épis à Melay, ça c'est sympa à faire avec la famille, allez vous perdre dans les épis de maïs à 30 minutes de Roanne. Il y a aussi le Battle Kart à Andrézieux-Boutéon si vous avez envie de faire un Mario Kart grandeur nature, vous pouvez aller y faire un petit tour. Musée au Parc à Charlieu, France Aventure avec l'Acrobranche et les concerts du côté de Saint-Jean-Bonnefond, la Volerie du Forêt à Marcy-le-Châtel ou encore le site de la Chartreuse qui vous attend tout au long de l'été à Sainte-Croix-en-Jarret. Toutes ces idées sorties et bien plus encore à retrouver dans les activités de l'été, c'est sur activeradio.com et les applis. Ça peut vous inspirer des petites évasions assez sympas. Donc on va écouter Bébé Rexha pour les hits et Marguerite dans un instant sur Active.
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la belle vie. Eh bien, elle était tout le monde avec Marguerite à l'instant. C'était Belle Vie sur la radio de la Loire. Le nouveau Marguerite à l'instant sur Active. Tiens, on est samedi, on sait pas trop quoi faire, on veut regarder la télé ce soir. Qu'est-ce qu'il y a dans la télé? Il y a le grand concours des animateurs sur TF1, histoire de réfléchir autour d'Arthur et tous ses invités. Et il y a Fort Boyard aussi sur France 2, animé par Cyril Ferraud. L'émission consacrée ce soir à l'association Les Bonnes Fées. Rendez-vous tout à l'heure à 21h pour en profiter, autour de Camille Serre et de toute son équipe. Cassandre, la série sur France 3. ADN sur France 4. Échappée Belle nous emmène dans le Vercors sur France 5. Et puis En Famille, des vacances bien corsées, une série humoristique sur M6 pour se marrer un petit peu dès 21h10. Le programme télé à retrouver tous les jours dans le Drive Active ici sur la radio de la Loire. En attendant, on va rejoindre les 19h avec Coldplay. Voici Sky Full of Stars.

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1: Et il est 19h sur Active. Bonne soirée, bel été avec James Blunt. Dans un instant, on écoutera aussi le nouveau Pierre Demar. Juste après Moziman et Skip the Use. Voici le remix de Ghost.

0: Pierre Demar sur Active, on vient d'écouter Je pense à vous, Pierre Demar qui sera pas très loin de chez nous, à l'automne prochain, rendez-vous au Radiant Bellevue à Caluire-et-Cuire dans le 69, en très proche banlieue lyonnaise, ça se passe le 12 novembre prochain. Les infos, la réservation, c'était évidemment dans vos points de vente habituels. Dans un instant on va écouter Maël avec son nouveau son, c'est Tic Tac, juste après Soprano.
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0: Soprano, le son c'est DJ, ça arrive dans 2 minutes.
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0: bel été tout le monde avec Kung, c'était Clap Your Hands sur la radio de la Loire en vous souhaitant de belles vacances. Si vous avez la chance d'en avoir, bon courage à tous les autres. Il y en a pour qui ça se termine, hein, vous êtes de retour dans la Loire après une petite semaine ou deux de vacances à l'autre bout de la France, à l'autre bout du monde. Bah, soyez les bienvenus dans la Loire, bienvenue à la maison. Bon retour ici avec tous les hits de la Loire et Gims dans un instant. Gims qui veut sa parisienne à écouter dans une poignée de secondes avec Doja Cat aussi et Angèle, bel été.
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0: hein, pour la rentrée prochaine, elle l'a promis, début d'automne en perspective pour Angèle. C'était la thune à l'instant sur la radio de la Loire. Bel été tout le monde, on va passer en mode before dans une poignée de minutes. Le before active, c'est le son house, deep house, tech house, électro comme tous les samedis soirs dès 20h. 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Restez bien dans le coin, ça démarre après Luisa et Bleu Soleil. Luisa retrouve au Forestival de Trollin ce week-end, et puis Joseph Kamel avant ça, c'est Crash. Juste le temps pour moi de vous inviter à choisir un Sam, hein. Si vous sortez faire la fête ce soir, que ce soit au Forestival ou ailleurs, pensez à choisir votre conducteur désigné, le capitaine de soirée. On le choisit avant de sortir pour entrer en toute sécurité. Bel été.
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